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1: Ouais, j'espère que ça va, mon Jim. Je t'envoie un maximum de love pour 2024, 2025 and beyond. Toi-même, tu le sais. Allez, du love et bonne année à toute la famille. Tu passes le message.